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Li ma bëgg a wax foofu monsieur le président pour Daniel te maa jël engagement bi fii en tant que premier ministre, la politique de l' emploi est notre priorité principale première.

0: des investissements directs étrangers. Nous avons besoin d'étrangers qui vont investir. Les étrangers vont investir dans les pays du Sénégal et les étrangers. Mais nous avons organisé nos familles. Nous avons fait une part au Sénégal et une part substantielle. Encore qu'il faudrait qu'il y ait de l'organisation dans le secteur privé aussi. Ça, c'est moi qui ai dit que nous avons une organisation parce que c'est un doré demain par rapport à les multinationales qui nous ont. Mais d'ailleurs, on présentera à l'Assemblée Kilou Yagoul notre projet de loi sur le patriotisme économique. Ligue Nintiba, pratiquement à la dernière touche. Nous ferons le secteur privé national du doré encore parce que le secteur privé, bon, il ne faut pas faire. Secteur privé, bo gis état da ko jappalé ba ñi nga xamné am nañu doole sen état ñi di continuer jappalé da ngay dem ci réew yu développé yi quand net un fleuron de leur économie a des problèmes, 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du pays wala dit. C'est vous dire donc que nous allons ensemble créer ces emplois pour les jeunes, pour les femmes, pour tous les Sénégalais. Je ne peux pas garantir à tout le monde un emploi, mais des milliers d'emplois seront créés, Inch'Allah. Nous allons garder une santé.
1: Monsieur le Premier ministre, vous avez 6 minutes de plus. Vous avez 6 minutes de plus. Hein? Ok. D'accord. Continuons sur les questions. Honorable Nafi Kane, vous avez la parole. Honorable Ramatoulaye Boya se prépare.

Merci, Monsieur le Président. Monsieur le Premier ministre, bonjour. Mesdames et Messieurs les membres du gouvernement, chers collègues. Monsieur le Premier ministre, ma question est axée sur le problème de l'hydraulique. Dans plusieurs quartiers de Dakar, des familles se réveillent encore entre 2h et 3h du matin pour espérer remplir quelques bassins d'eau avant la nouvelle coupure. Et chaque semaine, les Sénégalais entendre les mêmes annonces de perturbations techniques. Mais pendant ce temps, la souffrance des populations, elle, devient permanente. L'eau n'est pas un luxe, elle n'est pas un privilège, c'est un droit fondamental. Et si Dakar souffre, le monde rural vit parfois une situation encore plus dramatique. Monsieur le Premier ministre, je voudrais attirer solennellement votre attention sur la situation hydraulique dans le département de Podor. Je l'ai dit hier devant le ministre des Finances. Le département de Podor, qui dit département de Podor, dit la zone axe, la zone de l'île Amorphie et la zone du Djiri. Avec l'avènement de la SDR, beaucoup de villages dans le département ont aujourd'hui le sentiment d'être abandonnés. Les factures arrivent régulièrement, même quand l'eau ne coule plus. Et les réparations des forages tardent pendant des semaines, voire des mois. Monsieur le Premier ministre, depuis des mois, certains villages, et concrètement, là où j'habite, le village de Mbolobiran, est resté pendant 2 mois sans eau avec cette forte chaleur qui avoisine les 47 ou bien les 48 degrés. Et lorsque l'eau revient, elle est parfois rougeâtre, impropre à la consommation ou même de représenter un danger pour la santé publique. Nous ne parlons pas ici d'un simple inconfort, nous parlons de santé publique, nous parlons de dignité humaine, nous parlons d'un risque réel de maladie d'origine hydrique. Je le dis avec gravité, Monsieur le Premier ministre, si rien n'est fait rapidement, nous allons vers des drames évitables. Je vous demande solennellement, en tant que Premier ministre du Sénégal, une réaction urgente et concrète, le compte rigoureux de la qualité de l'eau et une

0: meilleure régulation des sociétés chargées de la distribution de l'eau. Parce que qu'aucun Sénégalais, où qu'il vive, ne doit avoir à choisir entre la soif, la maladie ou l'abandon. Monsieur le Premier ministre, les artistes et les artistes, l'ensemble du gouvernement, mes salmini mes collègues députés. Et dans le grand problème, dans les grandes villes, à plus forte raison dans les zones rurales. Dans le département de Podor, d'où je viens, avec ses 22 communes, qui dit département de Podor, dit la zone de l'île Amorfil et la zone du Djiri. Dans l'île Amorfil, en cette période, c'est le maraîchage. Malheureusement, il n'y a pas d'eau. Beaucoup de forêts sont tombées à panne. Dans la zone du Djiri, c'est l'élevage. Monsieur le ministre, il y a un grand cheptel dans le Djiri. L'élevage, c'est l'activité principale dans le Djiri. Parce que Sénégal, nous manquons jawdi, manquons d'um jawdi. 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Une concertation élargie wadaka. Hay so wada amane wondo heddi parce que won gure de nganduda, ils ont adhéré avec la SDR. On ne gagne pas d'année avec la SDR. Mais la SDR a des problèmes. Avec cette forte chaleur, le fait de rester des jours, voire des semaines, voire des mois, sans ce liquide précieux, qu'on fasse un peu de temps, parce que ce tabic au maraîchage dans l'île Amorfil, à l'Andiam, c'est les forages qui doivent alimenter les jardins communautaires. Il n'y a pas d'eau. So tawi ko dans la zone du Djiri ko ngaynaka jawdi ala ko yari fay koy hege. Monsieur le Premier ministre, emin ñaagima e nder département de Podor nde mballata min e situation hydraulique. Hier, le DG de l'Ofor m'a, après mon plaidoyer, m'a envoyé un tableau pour réviser tous les forages dans le département de Podor et je lui en remercie infiniment. Encore département de Podor, certains députés vont dire que je vais le tympaniser le département de Podor, c'est une question sectorielle, mais je l'avais dit hier devant le ministre des Finances, qu'on a qu'il y a un problème hydraulique, un problème agriculture, mais il y a devant en commission technique, devant le ministre de l'Agriculture, monsieur le ministre du département de Podor, il ne souffre encore des aménagements. Dans le département de Podor, les aménagements ne sont pas bons. Bien vrai qu'il y a des services techniques, il y a la SAYET, il y a l'ANCAR, il y a la DRDR. Mais monsieur le ministre, Emindiri Mbalami, département de Podor, pour améliorer l'agriculture. Il y a aussi ce qu'on appelle les jardins SIPA. Les jardins SIPA, l'objectif était de maintenir la jeunesse pour éviter donc d'exiler, d'aller ailleurs. Mais malheureusement, c'est des forages qui alimentent les jardins. Et aussi, ces forages sont électrifiés. Monsieur le ministre, on aimerait avoir des panneaux solaires, c'est-à-dire la solarisation des forages. Parce que les gens ne sont pas beaucoup nantis pour payer des millions à la Sénélec. Monsieur le ministre, Premier ministre, Emine Nyagima, ne balanta amine des panneaux solaires dans les jardins communautaires. Parce que dans le département de Podor, dans l'île Amorfil, c'est la principale activité économique, c'est l'agriculture, donc le maraîchage. Alors que dans la zone du Djiri, la principale activité, c'est l'élevage. Et mine dit, dans le domaine de l'hydraulique, il y a des forages et une extension du réseau électrique et hydraulique du moins. Et il y a des forages qui sont en panne. Il y a aussi des villages qui sont dans le fond du Djiri et qui parcourent 12 à 15 kilomètres à la recherche de ce liquide précieux. Parfois même, il y a la déperdition scolaire. Des enfants qui veulent aller à l'école, malheureusement, qui se réveillent le matin sans avoir une goutte d'eau. Monsieur le Premier ministre, je vous demande solennellement d'apporter assistance à cette population qui fait partie du Sénégal. Merci beaucoup.
1: Njaram Sedekan, Haraka Fewi Yoli, Donc, je donne la parole à Ramatoulaye Bodian. Et Babacar Varon se prépare.
2: Merci beaucoup, Monsieur le Président. Salam alaikum Boki. Monsieur le Premier ministre, je vous remercie. Je tous les ministres et les directeurs de l'UFINEC. Je vous le peuple sénégalais. Je vous remercie. Monsieur le Premier ministre, ma question sera accentuée sur la lutte contre la corruption, les redditions de comptes et les attentes judiciaires. Monsieur le Premier ministre, vous avez engagé une lutte rigoureuse et salutaire contre la corruption, les détournements et le blanchiment. Quel bilan administratif
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2: Comment pourrions-nous rester crédibles devant le peuple sénégalais si l'on renie nos propres engagements politiques et électoraux, tel que c'est le cas des propos du président de la République sur la question des fonds politiques? 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alarmante quand Macky Sall était là. 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merci à vous
1: s'il vous plaît faites moins de bruit nous continuons avec l'honorable député Babacar Barrow.

0: Merci beaucoup, Monsieur le Président, Monsieur le Premier ministre, chers membres du gouvernement, honorables députés, chers collègues. Monsieur le Premier ministre, vous l'avez évoqué tantôt par rapport à la dette. Votre gouvernement a le courage de relever aux Sénégalais une situation budgétaire et un endettement bien plus dégradé que ce qui avait été présenté. 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transparence. Nous pouvons savoir également quels travaux de restructuration et d'assainissement sont engagés avec nos partenaires techniques et financiers. Parce que, nous avons vu la dette, nous avons parlé de même si elle a été injustement prise et nous avons vu que nous avons vu que nous avons vu. Mais aussi, nous avons vu où en sont les discussions avec le FMI, quelles sont leurs exigences. Et quelle ligne rouge le gouvernement refuse-t-il de franchir pour préserver notre souveraineté économique et notre stabilité sociale? Monsieur le Premier ministre, je voudrais également féliciter le groupe parlementaire ou la majorité pastefienne. Je prends en témoin les membres de votre gouvernement. Il y a juste quelques jours, l'ensemble des ministres ont eu à passer ici au niveau de l'Assemblée nationale dans le cadre des audits ou dans le cadre des auditions. Et je pense que c'est inédit au niveau de l'Assemblée nationale qu'on puisse convoquer des ministres et en tout cas pour les demander par rapport à l'exercice de leurs fonctions. Comme lolu dañ ci wara féliciter ñi nga xamanteni ni mom moy la majorité pastefienne. Musuñu gis Assemblée nationale exercice bu mel nonu. Lolu itam mu wara rek que ni, en tout cas, ce que vous savez, Pastef, promettons le peuple par rapport à la rupture. Il en tant que chef du gouvernement, il y a aussi, au niveau de l'Assemblée nationale, les députés, nous y sommes tous les deux. Je vous remercie.
1: Merci beaucoup, honorable député. Monsieur le Premier ministre, vous avez la parole pour 24 minutes. J'y rajoute les 6 minutes restantes. Ça va vous faire 30 minutes.
2: Merci, Monsieur le Président. Je vais donner la parole à M. Mabou Diagne, ministre de l'Agriculture, pour 4 minutes, suivi de M. Cheikh Diba, ministre des Finances, pour 5 minutes, et Mme Yacine Fall, ministre de la Justice, pour 5 minutes.

Monsieur le Président, Monsieur le Premier ministre, honorable député, chers collègues ministres, je vais vous parler de la députée de Podor, qui a été évoquée dans le forage de Podor et dans le forage de Podor et dans l'île Morphy. Je vais aussi vous parler de l'électrification de Sipa ou Matami. Je vais vous parler de ce que constant pour me remarquer. Si vous avez vu ces deux dernières années, ñewna podor ñewuti fa disok population bi disok éleveurs yi disok agriculteurs et agricultrices yi disok jeunes yi ba taxna ci stratégie de développement des 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pour xol entre les projets PNDES, entre les projets de FSRP, nous allons solariser. En plus du programme de tarif vert que je suis en train de discuter avec mon collègue ministère de l'énergie. Je vous remercie.

0: Chers messieurs, monsieur le président, monsieur le premier ministre, mesdames, messieurs, chers collègues, honorables députés, on nous a posé une question sur les négociations, l'état d'avancement des négociations avec le Fonds monétaire. Question de Bouffi, nous l'avons aussi démobilisé à l'Assemblée nationale. On a un bon point encore, la répétition étant pédagogique. Mais avant, peut-être même outil la situation de la dette. Alors, la situation de la dette publique, on l'a répété suffisamment. Nous sommes à environ un peu moins de 24 000 milliards sur la dette publique, représentant 119% du PIB pour la dette de l'État central et à 132% si on tient compte des établissements publics et des établissements publics de manière générale. Donc voilà en tout cas la situation sur la dette publique. Nous avons deux moufis aussi. Contrairement à ce qu'on cherche à nous faire croire, la situation de la dette est en train d'être traitée depuis que le nouveau régime est sur place. J'ai insisté ici hier en disant que depuis 2024, le déficit budgétaire que nous avons, c'est un déficit budgétaire qui est aligné aux projets, aux dépenses financées sur ressources extérieures. Qu'est-ce que cela signifie? Les dépenses financées sur ressources extérieures sont des dépenses qui bénéficient des financements concessionnels. Et les financements concessionnels ne posent aucun souci dans l'analyse de viabilité de la dette. Donc quand il y a un déficit budgétaire qui est financé de cette façon-là, qui ne pose pas fondamentalement une problématique de dette. Ce qui nous pose problème, c'est le stock. C'est l'amortissement à rembourser, qui se lève à plus de 4 000 milliards d'année en année. Cette année, nous allons rembourser plus de 4 300 milliards. Vous pouvez le vérifier dans les documents financiers qui vous ont été remis. C'est ça qui pose fondamentalement le problème de la dette. Donc, définitivement, et je le disais hier, ceux qui cherchent à faire croire que depuis que nous sommes venus ici, nous endettons, nous alourdissons la charge de la dette, c'est totalement faux, c'est archi-faux. On peut le vérifier et l'économiste le plus élémentaire pourra vous dire que si on traite de cette façon-là et qu'on dissèque nos besoins de financement, la véritable problématique qui se pose, c'est une problématique de dette qui a existé depuis longtemps. Et qu'est-ce que nous sommes en train de faire? C'est des échanges de dette. Nous prenons une dette pressante avec une maturité qui est arrivée à échéance, avec des coûts qui sont plus ou moins élevés. Nous les remplaçons par des dettes qui sont d'une maturité beaucoup plus allongée, donc un effet de lissage, et avec un coût qui est fondamentalement moins élevé. Voilà ce qui est en train de se faire à ce niveau. Sur la question de l'état des négociations avec le FMI, j'avais dit ici que nous avions pris des clauses de rendez-vous avec les députés, avec le Fonds monétaire international. Il y a un de cette précise de Fahawa élevé en termes de projection et vous doutiez sur nos capacités à les réaliser. On est d'accord. Le déficit budgétaire, pour que de l'année 2024 à 13,4%, pour qu'on en 2025 à 7,8%, le fossé est très important et il y a des risques sur la croissance économique. Donc, vous doutiez de nos capacités à réaliser un peu cette performance-là. On est d'accord. Pour cela, observons la fin de l'année 2025 pour voir comment va se comporter le déficit budgétaire. Premier point. Deuxième point, observons l'exécution budgétaire sur le premier quadrimestre de l'année 2026 pour voir comment va se comporter notre performance en termes de mobilisation des recettes. Après, nous délucidons, mettons les choses sur la table. Hol Baham, d'ailleurs, on a fait une révision dans le cadre de la loi de finances rectificative pour tenir compte de la nouvelle situation, si tant que et que nous sommes imperformants et si nous sommes au rendez-vous de nos objectifs, que nous allons continuer à dérouler. C'est exactement ce que nous avons fait. Nous avons observé le premier quadrimestre. Le premier ministre l'a dit tout à l'heure. Les performances sur les recettes presse sont ce qu'elles sont. Nous ne sommes pas encore arrivés aux objectifs. Il y a un écart que nous sommes en train de traiter dans le cadre du nouveau cadrage. Quoique, en matière de recettes pour le presse, il y a effectivement une démarche progressive. Nous avançons, espérant que d'ici la fin de l'année, nous allons atteindre la vitesse de croisière sur toutes les lignes de recettes et rattraper le retard que nous avons. Sur le déficit budgétaire, le problème ne se pose plus pour 2025. Nous avons montré quand même notre capacité à atteindre les objectifs que nous nous fixons. Nous avions promis 7,82. Nous sommes à 6,6%, entre 6,4-6,8%. Donc ça signifie, comme je l'avais dit, que nous avons une marge d'efficience. Et cela n'a pas impacté la croissance économique, je le disais aussi hier. La croissance en 2025 s'est située à 6,7%. 6,7% dans un contexte véritablement de consolidation budgétaire assez sévère. Mais si nous avons pu avoir la croissance, c'est que nous n'en sommes pas dans l'austérité, mais nous avons essayé de tirer au maximum les marges de déficience budgétaire. On a ligne par ligne, et à l'occasion de l'exercice d'arbitrage budgétaire que nous avons tenu en septembre 2025, nous avons déroulé toutes les lignes de dépenses ordinaires. Et avec l'arbitrage du Premier ministre, nous avons identifié toutes les lignes sur lesquelles nous pouvions faire des économies. Et on l'a fait sans soucier, sans trembler. Nous avons regardé sur les dépenses d'investissement, tout ce qui était inefficient, tout ce qui n'avait pas un impact significatif sur la croissance économique, tout ce qui n'était pas formation brute de capital fixe, nous avons fait le même exercice, donc on est bon. J'ai discuté avec le directeur du département Afrique au courant de cette semaine-là pour faire le point maintenant sur toutes ces situations-là, l'idée étant que dès la semaine prochaine, lorsqu'on validera avec le Premier ministre le projet de cadrage en relation aussi avec le ministère de l'économie, du plan et de la coopération, nous reprendrons les discussions et il est prévu de les reprendre la semaine du 8 juin et essayer d'avancer le plus rapidement, à moins dire en tout cas les écarts qui nous éloignent en tout cas de ce programme-là. Et avant la fin du premier semestre, avant le 30 juin, nous l'espérons en tout cas que nous puissions véritablement stabiliser, au moins nous accorder sur les grands axes de ce que devrait être le nouveau programme avec le Fonds monétaire, en attendant maintenant de finaliser toute la documentation qui devra l'accompagner. Voilà en tout cas ce que je voulais dire par rapport à cela, et préciser que le principal point qui nous éloigne, c'est le traitement de la dette. Nous avons une stratégie alternative et nous avons insisté lors de la rencontre à Nairobi entre le président de la République et le directeur général du FMI. Nous avons insisté sur le fait que notre décision d'avoir un plan de traitement de la dette à côté ou qui s'écarte un peu de la restructuration n'est pas une question de fierté, mais c'est une question de coût d'opportunité. Nous estimons que la stratégie que nous avons, que la solution que nous proposons est une solution plus efficace au regard de la complexité de notre dette, mais qui est aussi une solution au-delà de son efficacité, qui présente un coût beaucoup moins élevé que ce que le coût qu'on supporterait en passant par une restructuration. Voilà ce que je voulais dire, Monsieur le Premier ministre, Mesdames, Messieurs, chers collègues, honorables députés, sur la question de la dette, mais aussi sur la question de l'état des négociations avec le Fonds monétaire international.
1: Monsieur le ministre de l'Économie, si vous avez des compléments.

0: Monsieur le Président, Monsieur le Premier ministre, Mesdames, Messieurs, honorables députés, chers collègues, je pense que la dernière fois qu'on était ici à l'Assemblée, bizarrement, les Sénégalais, de façon générale, les députés, s'intéressent beaucoup au Fonds monétaire. D'habitude, dans la plupart des pays africains, le Sénégal n'est pas une exception, d'un harap fonds monétaire, beaucoup de fonds monétaires, plus de fonds monétaires. N'est-ce pas, honorable député Guimaré Sagna? Mais bizarrement, tout d'un coup, tout le monde dit fonds monétaire. Vous faites que nous nous sommes donnés outils, voilà. Je vois la confie, fonds monétaire, prêteur en dernier ressort. Moi, d'affaire, voilà, qui veut nous nous sommes. Voilà, vous faites que nous avons la balle, voilà, vous nous l'avez. Gadem Chimon, voilà, la tuyau qui compte pour le défait, nous avons des données de nous la balle, la balle. Le moyen, fonds monétaire international. Mais vous faites que nous voulons que nous une responsabilité au BOP. La discussion est une fait pour vous. L'anmoïsme est un moment. L'anmoïsme est un beaucoup bug. L'anmoïsme est un bug. Nous discutons avec le Fonds monétaire international, on va simplifier les choses. Fonds monétaire international, nena. C'est un moment, c'est un bug, vitesse. Parce que l'État du dé, donc l'État du fait à l'Iboron, de l'ILEP fait, donc stock de dette, de l'Oignée, de l'Afrique augmenter. Vous connaissez, vous n'avez dette en pourcentage du PIB, parce que PIB, vous n'avez pas de l'Afrique. Vous connaissez, cette dette, vous n'avez pas stabilisé, nominalement, de l'Afrique, PIB, de l'Afrique, ratio, vous n'avez pas stabilisé. L'État du fait à l'Iboron, de l'ILEP fait, stock de changer. Fonds monétaire, c'est un bug ak sen ay mën mën li ci dess bo ci yoké li ngeen wala lebat pour fay bor bi exi du mat lolu moy sen gis gis ñom. 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Vous faites que la population, l'île de subvention à l'énergie, l'île de faire tali, l'île de faire école, l'île de faire hôpital, l'île de faire nek. Parce que d'après 1000 milliards d'hommes, vous faites que l'île de faire auto, de faire un auto, mais l'essence de faire, vous me croyez, n'est-ce pas, c'est le climatiseur, c'est le ventilateur, de faire un auto, mais l'île de faire, vous me croyez. Un peu, il m'a dit, dès le moment que tu sois subvention, mais l'autre, nous n'est. Alors ça, donc la question de savoir, Fangentol qui fonds monétaire international, ça a connu de l'attier. L'immoral, là, vous faites que nous voulons une subop. 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
1: madame la ministre de la justice.

0: 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pôle judiciaire financier nga xam ne dañ ko président de la République son excellence Bassirou Diomaye Diakhaar fay bi nga xam ne bi mu ñëwee moo ko porté mu nekkoon une ambition claire pour que luubal xaalis lekk deniers public jóge fi force est de constater que des résultats demeurent très faibles à ce stade-ci. En deçà des attentes légitimes du peuple sénégalais, l'analyse des notices mensuelles et trimestrielles révèle une réalité préoccupante du travail du pôle judiciaire financier. Aucune affaire de détournement de deniers publics ou de blanchiment de capitaux n'a à ce jour été jugée depuis 2024. Seuls les dossiers qui ont été portés devant la juridiction de jugement concernant le trafic de migrants, le trafic de drogue et d'autres infractions de droit commun, escroquerie, abus de confiance, etc., sans rapport avec la vocation première de cette juridiction spécialisée, ont été jugés. Les retards accumulés dans le traitement des procédures ont conduit, dans plusieurs des cas, à la remise en liberté de mise en cause au détriment des victimes et de la crédibilité de l'institution qui est derrière en jeu. Ce constat est d'autant plus troublant que ces informations ressortent des documents régulièrement transmis au ministère de la Justice, alors même que des statistiques générées non encore communiquées au département ont circulé dans la presse. Ceci en fait nécessite des éclaircissements. L'inspection générale de l'administration de la justice, IGAJ, a d'ailleurs été saisie par moi-même au fait d'une inspection approfondie visant à identifier les causes de ces dysfonctionnements au sein du pôle judiciaire financier et d'autres juridictions. Il ne saurait être admis que des magistrats qui perçoivent une indemnité au titre de la charge de travail accrue qui sont donc au sein du pôle judiciaire ñoo xam ne dañ leen dolli xaalis fay leen ko ndax liggéey bi ñu jàpp ne ñi ngi koy def dafa yokku que ces magistrats produisent des résultats inférieurs à ceux des juridictions de droit commun qui sont moins payés. Donc des correctifs doivent être apportés. Et quels sont ces correctifs que nous avons apportés? D'abord, nous avons travaillé sur une réforme du pôle judiciaire financier. qui traduit donc une volonté de recentrer la juridiction spécialisée sur les grandes affaires économiques et financières. Nous avons soumis à son Excellence Monsieur le Président de la République un projet de décret que son Excellence Monsieur le Président de la République a approuvé. Et ce projet de décret, le frère pour le judiciaire financier, le plus de l'immigration, lutte contre la drogue, détournement, il n'y a pas de problème. Il y a des choses alarmantes. De nous dire que les compétences, le seuil de compétences du pôle judiciaire financier, il y a 50 millions, il y a beaucoup, 500 millions, un demi-milliard. Pour quoi l'en? Ce que nous avons fait, c'est que nous avons fait un milliard. Et c'est ce que nous avons fait, que le pôle judiciaire peut se concentrer sur le chalice que nous avons fait, que nous avons fait, que nous avons fait, que nous avons fait, que nous avons fait, que nous avons fait, que nous avons fait, que nous avons fait, Inch'Allah. 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Le ministre de la Justice est saisi de manière croissante par des croix citoyens, des victimes. Nous savons que nous sommes tous les jours, nous sommes interpellés par les journées ou victimes, mais nous sommes tous les jours. Nous sommes tous les jours de justice. C'est ce qui est le cri de cœur du Sénégalais. Nous sommes tous les jours, nous sommes tous les jours, nous sommes tous les jours, nous sommes tous les jours, nous sommes tous am nga mbokk wala am di jam wala ko xam wala sa camarade de parti 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violence et de torture susceptibles d'être qualifiés de crimes internationaux et donc exclus du champ d'application de la loi d'amnistie. Ces faits ont été recensés. Ils font l'objet d'un suivi rigoureux. Les mesures engagées, yima ci taxaw tay moy ni def nañu recensement exhaustif des faits qualifiables de crimes internationaux non couverts par la loi d'amnistie. 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des magistrats et un rééquilibrage de la ressource humaine à la disposition des juridictions. Et nous sommes pleinement conscients de la situation de plusieurs magistrats qui demeurent en attente d'intégration ou de réintégration dans le corps. Par ailleurs, certains d'entre eux, affectés en province dans les régions depuis une durée anormalement longue, sont légitimement en droit d'obtenir redéploiement équitable. 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dak pour ce qui concerne maintenant de la réponse aux attentes légitimes nécessairement pour l'organisation du Conseil supérieur de la magistrature présidé par son excellence monsieur le président de la République. D'ailleurs la loi organique prévoit la tenue de deux sessions annuelles convoquées par son excellence monsieur le président de la République. Et l'année dernière on a eu seulement une session et le président de la République s'est engagé prendre son autorité pour convoquer le conseil.
1: Merci.
0: C'est donc une évolution très importante parce que nous avons une bonne nouvelle, nous avons 35 magistrats qui ont fini leur formation et qui sont donc prêts à être déployés. Et cela va, je pense, alléger le poids des dossiers qui sont dans les juridictions, mais que nous sommes en train de suivre. Donc, dans ce contexte-là, pouvoir vous donner des résultats beaucoup plus probants dans quelques mois.
1: Merci, madame la ministre. Monsieur le Président, je vais intervenir pour compléter simplement pour quelques points. Madame la députée, honorable députée Nafi Khan, a fait un brillant plaidoyer pour le département de Podor, qui est aussi mon département, puisque c'est le département de ma grand-mère maternelle. Mais je peux lui assurer que le constat fait pour Podor est un constat assez général. Et cela découle de retards substantiels d'investissement sur les programmes hydrauliques dans le pays. J'ai la chance de circuler souvent à l'intérieur du pays. La dernière fois, j'étais à Guinguiné, on a fait tout le tour. Et je peux vous assurer que c'est les mêmes préoccupations qui arrivent. Parce que des installations sont vétustes depuis longtemps. D'autres ne répondent plus aux exigences quantitatives. Parce qu'entre-temps, les populations ont augmenté significativement, et pendant tout ce temps-là, définit un investissement yutakh nyuakh. 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
1: Sama premier ministre, vous allez y revenir à la conclusion. S'il vous plaît. Maintenant, on continue avec les questions. Honorable Marie-Hélène Dauphin Diouf, vous avez la parole.
2: Merci beaucoup, Monsieur le Président. Assalamu alaikum, Monsieur le Premier ministre. 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Mes chers collègues, maa ngi leen di nuyu. Le peuple sénégalais, maa ngi leen di nuyu. Monsieur le Premier ministre, sur le respect du calendrier électoral, les dernières élections municipales et départementales se sont tenues le 23 janvier 2022. Et les conseillers locaux sont élus pour un mandat de 5 ans. L'échéance

0: normale des prochaines élections territoriales se situe donc en 2027. Dans le même temps, le gouvernement a engagé deux chantiers importants. La réforme de la décentralisation et des pôles territoires, avec l'installation d'un comité de pilotage par vous-même, et l'avant-projet de réforme du code électoral qui prévoit notamment la création d'une commission électorale nationale indépendante, le bulletin unique et la prévision permanente des listes électorales. Ma question est, pouvez-vous confirmer clairement que les prochaines élections territoriales se tiendront à date échue et qu'aucune réforme en cours, ni l'acte 4 de la décentralisation, ni la révision du code électoral ne servira de motif à un report ou à une prorogation des mandats locaux. Monsieur le Premier ministre, sur la relecture des conventions conclues dans les secteurs stratégiques, par arrêté primatorial du 4 juillet 2024, une commission d'examen des contrats conclus dans les secteurs stratégiques a été instituée auprès de la primature, avec pour mission de revoir les contrats signés par l'État afin de proposer, le cas échéant, les correctifs nécessaires à la sauvegarde de l'intérêt national. En mars 2026, le gouvernement a communiqué sur des gains et économies dans plusieurs secteurs, notamment les mines, les hydrocarbures, les infrastructures, les télécommunications, l'hydraulique et le patrimoine bâti. Ma question est, bientôt 2 ans après la mise en place de cette commission, pouvez-vous présenter à l'Assemblée nationale un bilan consolidé? Combien de conventions ont été examinées? Combien ont été renégociées ou résiliées? Quels gains ont été effectivement obtenus et quels sont les gains projetés et comment les ressources ont été réaffectées au profit des populations? 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Je vous remercie.
1: S'il vous plaît, faites moins de bruit, s'il vous plaît. On va continuer sur les questions. Je donne la parole à Honorable Baran Fofana. Et Honorable Maguè Sène se prépare. S'il vous plaît, moins de bruit.
2: Assalamu alaikum. Monsieur le Premier ministre, je vous remercie tous les membres du gouvernement. Je vous remercie, Monsieur le Premier ministre, tu es venu à la maquille. Parce que tu es venu avec le marron là. Tu es venu. Je suis venu. Un dialogue amené au niveau du palais, mais puis tu es venu. Tu es venu avec un dialogue. La paix pour le Sénégal. Parce que marron, je suis venu. Rafael Nolol, tu es venu. Tu es marron, tu es venu. Tu es venu. Tu es marron, mon pour nul. 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finalement échoué après l'échec judiciaire pour les laisser à leur triste sorte parce que nak ndax dañ leen di baye ak yalla rek ñu dakk fofu fi may continuer moy que né monsieur le premier ministre 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
1: 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On continue avec l'honorable député Maguette Sène. Honorable Marie-Angélique Mansel de Diouf se prépare.
3: Monsieur le Président de l'Assemblée nationale, Monsieur le Premier ministre, Mesdames et Messieurs les membres du gouvernement, chers collègues, Monsieur le Premier ministre, au terme des dispositions de l'article 14 de la loi 2022-09 du 19 avril 2022 relative à la répartition et à la gestion des recettes issues de l'exploitation des hydrocarbures, les recettes d'hydrocarbures financent principalement des dépenses d'investissement prioritaires inscrites dans le programme d'investissement public. En application de ces dispositions, une liste de projets ont été votés dans la loi de finances initiale 2025 pour être financés avec les ressources issues des hydrocarbures. Il s'agit, entre autres, du programme de restauration des fonds marins avec une prévision budgétaire de 500 millions de francs CFA en 2025, du projet d'appui à la chaîne de valeur horticole dans la zone des Niaï pour une prévision de 500 millions de francs CFA toujours en 2025, du fonds pour le renforcement des investissements structurants dans les pôles territoires pour 30 milliards de francs CFA, du programme d'investissement structurant pour 10 milliards, tout cela dans le budget initial de 2025. Je voudrais poser la question suivante, Monsieur le Premier ministre. Ces projets ont-ils été réellement réalisés? Pouvez-vous nous dire quelles réalisations concrètes ont été faites sur la base des ressources issues des hydrocarbures depuis que vous êtes à la tête de ce pays? Parce que pour vous, Khalis Petrol, il faut une promesse. De telle sorte que les Sénégalais ont été carburés. 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Donc première année gestion bi 2025 conformément à la loi ngén programmé yima tuddi yépp def ko ci comme ay projet ñu bëggona xam devant le peuple sénégalais est-ce que projet yi réalisé nañ ko wa wala dette ak ban réalisation concrète bi mëna tuddu lañu def jogé ci xaaliss pétrole bi. Une deuxième question, quels sont les dispositifs et outils de suivi dont dispose le gouvernement pour évaluer les mesures et réformes à haut impact social qu'il prend? Je peux citer notamment le contrôle de la délivrance des licences de pêche. Le fameux mesure du barébari, nous avons dit, nous avons dit, il y a un outil, il y a un dispositif de contrôle, parce que nous avons dit, nous avons dit, après, les effets escomptés n'arrivent pas. Le contrôle de la délivrance des licences de pêche, du temps que tu te dis, mais récemment, Madame le ministre de la Pêche, de Fédéral Ben arrêté du mois d'avril, autorisé, il y aurait 5 licences de pêche à des navires, pour autoriser une pour une petite guette. C'est vrai que, qu'il y a une étude au centre de recherche océanographique de Tiaroy, qui est basé où, parce que l'étude est basée où, 9 espèces, si vous savez qu'il y a une licence, il y a une réserve de 2921 tonnes. Donc, on a pêché. Mais le problème, c'est que 9 espèces, il y a 11 espèces qui sont menacées. Les 11 espèces, il y a un peu de Sénégalais qui sont menacées. 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Je crois que l'olu l'a amené par rapport à cette première question. Également, l'accompagnement de la commercialisation des produits maraîchers. Monsieur le Premier ministre, question pour vous. De mon côté, poser à Yoni Yon attirer l'attention de Monsieur le ministre de l'Agriculture, qui n'a pas bien tourné le mois de fond dans les Niaï, notamment à Kaya. La population est en train de faire un dispositif pour finir compte dans le président Macky Sall, dans le maï, assez de temps aux petits exploitants. Nous sommes soplés avec ces pommes de terre, nous sommes agro-business. Malheureusement, j'ai attiré l'attention, mais nous avons dit que les exploitants ont tous tous ces pommes de terre et ces soplés. Parce que les mesures sont prises. C'est après qu'on a pris ces mesures. Ça veut dire que nous avons pris. Donc, je dis que si vous faites les mesures, vous avez suivi, vous avez outils d'évaluation rigoureuse. Nous avons fait des choses qui nous ont fait des choses. Actuellement, nous avons fait des choses, mais nous avons fait des choses. Nous avons fait des choses. Est-ce qu'il y a des outils d'évaluation efficaces qui permettent de suivre les politiques publiques? Une préoccupation, c'est les mesures pour lutter contre les inondations. Nous avons fait des choses qui nous ont fait souffrir des inondations. Nous avons fait des solutions pour nous dormir. Mais nous avons fait des choses.
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5: merci beaucoup honorable donc nous terminons avec Marie Angélique Mamsel Bedjouf.

0: Merci beaucoup, Monsieur le Président. 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Monsieur le Premier ministre, vous me permettrez ma adresser les félicitations face à l'effort du gouvernement par rapport à la conjoncture internationale en maintenant les prix et également les subventions. Mon intervention va porter sur le dialogue social, les grèves et l'autorité de l'État. Monsieur le Premier ministre, depuis votre nomination, vous avez engagé un dialogue social soutenu dans plusieurs secteurs. La santé, l'éducation, les collectivités, la justice, les transports. Quel bilan positif tirez-vous de ce dialogue social renouvelé depuis avril 2024 et quelles réformes institutionnelles comptez-vous mettre en œuvre pour consolider des règles du jeu claires entre l'État et les partenaires sociaux, notamment en matière d'engagement réciproque, de suivi des accords et de continuité du service public? Toujours, le gouvernement envisage-t-il des mécanismes équilibrés pour favoriser le respect des accords par toutes les parties tout en préservant l'intérêt général? 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Demb ñu recevoir fi le ministre du budget nous avons voté la proposé la loi sur la facturation, le facturage et la loi sur le crédit bail pour tout simplement soutenir le secteur économique, surtout les PME et PMI. Et quand les PME et PMI vont entreprendre, et quand les entreprendre vont création d'emplois. Donc, lolo, nous, groupe parlementaire, PASSEF les Patriotes, le groupe majoritaire, Bingafitek, c'est lolo la nuit d'or. 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appartient plus. Je vous remercie.
1: Merci beaucoup. La liste des orateurs est épuisée. Monsieur le Premier ministre, vous avez maintenant 32 minutes pour répondre et 20 minutes pour conclure.
2: Merci, Monsieur le Président. Je vais donner la parole à Monsieur le ministre de l'Intérieur pour répondre en 3 minutes aux questions posées sur la tenue des élections et peut-être sur les points de contrôle routier.

0: Je vais bientôt concurrencer le Premier ministre au concours de l'applaudissement. Mais je ne peux pas être à son niveau. Sur la question qui a été posée par l'honorable député par rapport à la date de la tenue des élections, Khamnani peut-être Django droit des obligations. Amna luñuy wax condition mixte ou simplement protestative. 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Ça ne dépend pas de moi. Parce que article L63 du code électoral dafa né les élections sont fixées par un décret, la date des élections. Décret donc président de la République mokoy djël. Nous dañuy organiser affaire bi. Mais le point de déclenchement des élections municipales, législatives ou présidentielles, moi, un décret pris par la plus haute autorité de la République, c'est-à-dire le président de la République. Ce n'est qu'à partir de ce décret-là que nous, sur le plan opérationnel, nous déroulions. Mais tant que décret bi gennul, ñun duñu mën def dara. 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Maintenant, je veux juste vous rassurer sur le fait que le président aussi est dans les délais. Parce que mën nañ demat 2 mois sax mën na jël la mesure pour fixer la date des élections. Donc ñu ngi xaar décret bi bu ñëwé rek organe yi nga xamantene ci département bi suñu département le dépend yépp paré nañ, que ce soit la direction générale des élections, la DAF, ñom ñëpp paré nañ, parce que élection Sénégal organisé par le ministre de l'Intérieur depuis quelque temps, c'est un problème. Donc nous sommes préparés à cela et nous avons quand même les hommes qu'il faut à la place qu'il faut au sein de notre département pour organiser des élections libres et transparentes au Sénégal. Sur la question des lois que vous avez évoquées, les projets de loi, parce que ces projets de loi, nous en avions pris connaissance après que ça a été dans les réseaux sociaux. Donc, officiellement, on n'a pas encore été saisi. Mais liñ ci gis, mënuñu ci sori, parce que jaaragul en Conseil des ministres, buñu paré Conseil des ministres, pas paré, ci lañ koy ñëw fi, au niveau de l'Assemblée taxaw, bu boba mën nañ ci wax luñ ci xalaat, défendre ko, conformément à la position qui sera dégagée par le président de la République et son premier ministre. Donc, de ce point de vue, ñu ngi xaar. Sur les contrôles routiers, je pense que, bon, d'abord sur la sécurité en général, M. le Premier ministre, si vous permettez, on a la certitude que depuis quelque temps, le pays est devenu beaucoup plus sûr. Ça, c'est un constat général. Je dis souvent, dès le moment où regroupé sur mon état-major, de leur dire qu'il ne faut pas qu'on tombe dans le piège des réseaux sociaux. Bien que nous recevions des alertes tout le temps, et nous demandons également à la population de faire des alertes, parce que l'alerte, ça nous aide. Bu dara amé fenn ñu remonter ñuko lolu motax enquête yi gëna efficace, interpellation yi gëna gaaw, bande organisée ñukoy gëna infiltrer ba paré également di leen japp. Lolu c'est extrêmement important. 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Donc sur ce plan, les forces de défense et de sécurité sont en train de faire un travail exceptionnel sur le plan de la sécurité dans l'ensemble du territoire national. Et tout le temps, on organise, vous le voyez, des opérations combinées police-gendarmerie qui participent à la perception de sécurité, parce que sécurité, avant tout, c'est une question de perception. L'autre volet qu'on voudrait également relever, c'est...
1: Merci, Monsieur le ministre.
0: Oui. Je pensais que j'avais juste
1: 3 minutes passées dans bien le gars.
0: D'accord. Donc je vous remercie.
1: Merci. Merci. Monsieur le ministre des Finances, sur la question relative aux recettes pétrolières, vous avez 3 minutes.

0: Monsieur le Président, Monsieur le Premier ministre, Mesdames, Messieurs, chers collègues, honorables députés. L'honorable député Margaret Sen, que je salue au passage, a posé la question de savoir quelle est l'utilisation qui a été faite des ressources issues des hydrocarbures sur l'exercice 2025, étant entendu que ces ressources avaient été fléchées à des dépenses bien précises. Et il a effectivement listé toutes les dépenses qui avaient été prévues. Je voudrais rappeler juste que cet exercice tel que nous le faisons dans la loi de finances répond à une exigence qui correspond en tout cas aux prescriptions de l'article 14 de la loi 2022-09 du 19 avril 2022 encadrant un peu l'utilisation des ressources issues des hydrocarbures. Cet article 14 dit que les ressources des hydrocarbures ne peuvent pas être utilisées que pour des dépenses d'investissement prioritaires inscrites dans le cadre du programme d'investissement prioritaire de l'État, pour l'année concernée en tout cas. Ici, c'est l'année 2025. Il dit aussi que ces dépenses ne peuvent en aucun cas prendre en charge des dépenses de rémunération, de prestations sociales, ainsi de suite, les dépenses de véritablement courantes. Mais les autres dépenses courantes pourraient être prises en charge dans le cadre, effectivement, des recettes des hydrocarbures. Donc, les dépenses courantes, autres que celles-là que je viens d'énumérer, de rémunération, peuvent être aussi prises en charge dans le cadre des recettes des hydrocarbures, en plus maintenant du dernier poste qui a été indiqué, le remboursement de la dette du secteur public. Voilà donc les seules utilisations possibles des ressources issues des hydrocarbures. Maintenant, pour être conforme à cette exigence, dans la préparation du projet de loi, nous fléchons les recettes effectivement à des dépenses d'investissement, étant entendu que ce fléchage-là ne devrait pas être une contradiction avec le principe budgétaire d'universalité, donc le principe de non-affectation et le principe de non... je n'ai pas exactement, mais en tout cas le principe d'universalité voudrait qu'on ne puisse pas directement utiliser une dépense exclusivement, une recette exclusivement à prendre en charge une dépense. Donc, je voudrais poser ce principe-là pour dire que, dans l'absolu, la présentation que nous faisons dans la loi de finances, c'est pour dire que les recettes des hydrocarbures, nous voulons les utiliser à prendre en charge tel type de dépenses d'investissement conformément aux orientations de la loi 2022-09. Maintenant, pour ce qui concerne de façon factuelle l'utilisation de ces ressources-là, il va sans dire qu'on pourrait considérer ça comme une question écrite, parce que déjà, je n'ai pas la liste de toutes les dépenses que vous aviez identifiées, mais j'ai demandé au service de remonter l'affectation de toutes les ressources des hydrocarbures dans l'exécution de ces dépenses d'investissement jugées prioritaires. Voilà en tout cas ce que je voulais dire par rapport un peu à votre préoccupation.
1: Merci, Monsieur le ministre des Finances. Madame la ministre des Pêches, vous êtes interpellée sur les licences.

0: Merci, Monsieur le Premier ministre. Monsieur le Président de l'Assemblée nationale, Monsieur le Premier ministre, Mesdames, Messieurs les ministres, chers collègues, Mesdames, Messieurs les parlementaires, je vous remercie, Honorable Macky Sall, qui est l'occasion de me faire pour me donner une explication par rapport à la délivrance des licences. Mais d'abord, avant tout, je tiens à apporter des précisions. Honorable, c'est 4 licences au lieu de 5 licences. Ensuite, il y a beaucoup les sardinelles ne sont pas concernées. Parce que les sardinelles sont des petits pélagiques. Alors que les licences sont c'est des licences de pêche démersale côtière. C'est-à-dire, Dieu n'a pas dit qu'ils font bien les dundu. Maintenant, question à moi. Est-ce que le ministre de la pêche a une licence? Si vous avez une licence, est-ce que vous avez des conditions que la loi et le règlement ne le permettraient? Quatrième chose aussi, moi, est-ce que vous avez une cinquième chose, est-ce que pour nous avons une Askan Villa, est-ce que pour nous avons une Sénégal là? Donc, pour répondre à ces questions-là, je sais que le code de la pêche, aussi bien que le décret portant attribution du ministre en charge de la pêche, je vais vous donner une licence pour vous donner une licence. Je vais vous dire que si c'est mes prédécesseurs, je vais vous donner une licence et je vais vous donner une licence. Je vais vous donner une licence et je vais vous donner une licence. Je vais vous donner une licence. Je vais vous donner une licence et je vais vous donner 36 licences. Moi, ministre de la pêche, depuis 2024, donc je l'ai fait 2 ans, je suis en 3e année, à ce jour-là, 2 licences l'ont signé. Les licences sont tombées. Donc, 4 licences l'ont donné, mais il y a 2 qui remplissent une formalité. Donc, 2 qui remplissent une formalité, c'est Escaza, c'est Grand Bleu. Aujourd'hui, à ce jour, si je peux vérifier, système de licence, il y a les 2 licences qui ont été signées, Dr Fatou Diouf m'a signé en tant que ministre. Ce que je veux faire aussi, parce que nous avons des principes, ce que je veux dire, c'est que nous avons du gouvernement. Nous avons des ressources. Nous avons des ressources en particularité. Nous avons des ressources qui sont en train de se faire. Nous avons des ressources qui sont en train de se faire. Nous avons des systèmes qui sont en train de gérer. C'est ce que j'ai fait pour moi. Et même si je suis dit, mais il y a des armements qui sont venus, quand je suis venu à Malikoum, ils sont venus à me donner une licence parce que fallait que depuis 2000, à l'an 2000, donc 2020, fallait que depuis 2020, si on est devant, donc ils ont donné une licence. Donc, si on a deux ans, ils ont fait un avocat pour me donner une licence, pour me donner une licence, pour me donner une licence, parce que je ne leur ai pas donné. Quand on est venu à ça, nous sommes au conseil interministériel au mois de mai 2025. Conseil des ministres plutôt. Du conseil des ministres, Bob, nous avons une directive. Une des choses, c'est d'assurer la sécurité alimentaire, la souveraineté alimentaire. Et si on a la sécurité alimentaire, dans le pays, on va dire qu'on va prendre ce qu'on va prendre. C'est bon, c'est un aspect. Deuxième aussi, nous sommes faire une audité le pavillon, c'est-à-dire navire finek, est-ce que navire ramené véritablement c'est des navires sénégalais. Nous avons aussi modifier le code de la pêche. Code de la pêche qui est nous on a promis normalement fin du mois bi texte bi on apparaît audit du pavillon bi commencé nañ ko depuis octobre 2025. Tay di jot nañ les rapports préliminaires nga xamné légui li ci top moy le rapport d'étape, ensuite le rapport final. Maintenant, la troisième question de moi, c'est la sécurité alimentaire. Si vous avez dit que vous avez fait un service, c'est que le Sénégal, est-ce que le Sénégal, les produits qui sont produits, est-ce que vous avez fait un service ou vous avez fait un service? Déjà, avec le Timisal, 2023 et 2024, je vous ai fait un service. Si vous avez fait un service en 2023, quand vous avez débarqué au Sénégal, 421 tonnes, 491 292 tonnes. Donc 481 292 tonnes. loolu lañ débarqué.
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0: ça veut dire 51%. Donc en moyenne 52% dañ ko jël di ko yóbbu di ko exporté di ko jaay ci biti. Te ñu koy jaay ci biti pour le moment mënaluma leen dara parce que dañu am statut entreprise franche d'exportation. C' est à dire que il y a une loi qui leur permet, qui les même leur impose d'exporter minimum 80% de leurs produits. 80% de leurs produits, vous imaginez. Donc ça veut dire que jeen yi am na fi mais jeen yi dañ koy génne di ko yóbbu di ko jaay ci biti. C' est ça la vérité. Te il y a une loi qui les protège. 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Donc en attendant il me faut trouver une formule. La formule c' est quoi? Demander d'abord code la recherche c' est ce que le code de la pêche dit. Il faut demander à la recherche de faire la situation l'évaluation des stocks. De tous les stocks yamuma rek ci demersal côtière dama dem ci demersal profonde dem ci petit pélagique yi bu dee les grands pélagiques les thons loolu dafa am ko koy gérer mooy commission internationale pour la conservation des thons de l'Atlantique. 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Oh monsieur le premier
2: ministre. 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Je vous donne 1 minute parce qu'il y a 2 minutes qui doit passer après vous.
0: Waa d'accord
2: sur le dialogue ak.
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2: Merci madame.
0: Kon tout est régulier maintenant je suis à votre disposition. Venez au ministère si vous avez besoin d' information.
2: Merci monsieur le premier ministre. Monsieur le ministre de l'agriculture territoriale pour 2 minutes.
3: Monsieur le Président de l'Assemblée nationale, Monsieur le Premier ministre, honorables députés, chers collègues, je voudrais vous remercier de l'opportunité qui m'est donnée pour apporter quelques précisions. 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
2: Merci monsieur Olivier Boucar ministre de la fonction publique pour la question sur le dialogue social.
4: Voilà, merci. Monsieur le Président, Monsieur le Premier ministre, chers collègues, mesdames, messieurs les députés, je crois qu'on aura compris que ces derniers temps, il y a une certaine accalmie, ce qui montre encore une fois que le dialogue se porte très très bien et nous tenons régulièrement les instances de dialogue. Le seul peut-être foyer de tension qui persiste encore reste le secteur de la santé. Et nous avons d'ailleurs une réunion tout à l'heure à 15h avec tous les syndicats du secteur de la santé. Ce que je voudrais dire, c'est que depuis un certain temps, nous avons multiplié un peu les réunions avec toutes les instances et tous les syndicats par secteur sans attendre qu'ils déposent même des préavis de grève. Je crois que c'est dans cette dynamique d'anticipation des conflits qui nous permet donc de stabiliser les secteurs. Et c'est ce que nous faisons en anticipant un peu sur les foyers de tension. Il y a maintenant que dans les secteurs, surtout privés, où certaines questions demeurent encore constantes, surtout des conflits entre les travailleurs et certains employeurs. Mais ça, le nouveau code qui peut-être vous sera présenté dans les semaines ou les jours à venir, qui va régler un certain nombre de questions, puisque désormais, un pouvoir supplémentaire a été donné aux inspecteurs du travail qui auront la possibilité donc d'amender ou de contraindre certains employeurs pour donc le respect d'un certain nombre donc de lois des lois du travail. Donc, je pense que nous allons maintenir en tout cas cette dynamique-là qui permettront donc de calmer et de nous permettre donc de faire notre travail correctement. Merci, Monsieur le Président.
2: Enfin, dernier ministre, Monsieur le ministre du Commerce, sur la commercialisation des produits horticoles.
5: Merci beaucoup, Monsieur le Premier ministre, honorables députés. Concernant les produits horticoles, je pense qu'on a pris des mesures extrêmement importantes depuis quelques années maintenant. Et je crois que c'est l'une

0: et aussi de la zone du Wallo contre, effectivement, les gros agroalimentaires. C'est pour cette raison-là, jusqu'au 30 juin, personne, en dehors des jeunes, des petits agriculteurs, notamment les grands producteurs tels que Sénéguinia, ils n'ont pas le droit de vendre jusqu'au 30 juin, ce qui nous permet d'écouler la production des petits agriculteurs des Niaï. Ça qui a permis aujourd'hui d'avoir un approvisionnement régulier du marché et surtout permettre à ces agriculteurs de gagner plus d'argent. Concernant cette année aussi, nous avons fait la même chose pour la banane, où nous avons fait clôturer le marché pendant 3 mois pour permettre aux agriculteurs de Casamance et de Tambacounda également d'écouler leur production. Donc cette régulation des prix, je pense que c'est une mesure qu'il faut encourager. C'est une mesure de notre gouvernement pour protéger effectivement nos agriculteurs. Monsieur le Président, voilà ce qu'on pouvait dire sur ces actions. Merci beaucoup. Dieu vive.
1: Merci beaucoup. Monsieur le Président de l'Assemblée nationale, mesdames et messieurs les honorables députés, nous arrivons au terme de cette session et je m'en vais peut-être rapidement ramasser quelques éléments de réponse avant de terminer par mon message. Les questions de transparence. Malheureusement, tant pis d'abnou. Moi, ni réforme ni proposée, doit être réforme ni dirigée contre le Massambo à la Mademba. Ben, peut-être nous avons un engagement, nous ignorons. Peut-être, si transparence, il faut recommencer toujours, si vous avez gagné, si vous avez gagné, si vous avez gagné. Moi, ce que proposé, d'abord, c'est un effort de définition. Nous savons que le fonds est parce que définir le gouinko. Deuxièmement, nous avons des propositions sur les procédures, parce que depuis le règlement général sur la comptabilité publique de 1900 vers les années 70, nous avons des définitions de procédures. Pourtant, ça avait renvoyé à une procédure spéciale, parce que nous avons des procédures ordinaires. Nous avons des procédures ordinaires, un projet de loi. Nous avons le classement ou la classification des différents fonds. Nous avons des fonds qui sont les fonds qui sont les waye ñuy dem di dem président yi fi néwone kenn ku ne bëgg yokku sa katan ci lo téelu kenn dul xol ñu jël fonds yu bari duggal so jëlé fonds bi nga 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
2: 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Tahokoni Elara, tout mon soutien tant que je serai à la tête de ce gouvernement pour que la justice soit réformée. 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

Comment fait-il que nous, sur nos démarches, le plus privilégié, c'est trouver des solutions à l'amiable avec les partenaires. Aller le moins possible vers les contentieux. Nous avons un petit lip qui domaine minier, qui domaine infrastructure, qui domaine éducation nationale, santé, etc. Nous avons amené renégocier les contrats. Nous avons fait des comptes, nous avons fait 30 milliards, 25 milliards, car nous avons fait exposé, je crois qu'on a donné avec tous les chiffres. Nous avons fait des choses dans le domaine de Magui. Nous avons fait des choses dans le domaine de Magui. Nous avons fait des choses dans le Sénégal. Nous avons fait des choses dans le domaine de Magui. Nous avons fait des choses dans le domaine de Magui. Nous avons fait des choses dans le domaine. Nous avons fait des choses dans le domaine. Nous avons fait des choses dans le domaine. C'est le secteur stratégique. Nous avons une option pour que notre compagnie nationale du Petrosen donne un développeur. Ni pays qui ont du gaz et pétrole, ont des compagnies nationales qui ont des dollars. Nous avons dit que nous avons un bon partenaire de Kodjok. On va l'affecter à Petrosen, Mohamed Gadjaga, qui est en onshore. Nous organisons pour lever les fonds de notre développement. C'est des options souverainistes et nous les assumons. Nous avons démarré les discussions également. Avec BP particulièrement, mais Cosmos, qui GTA. Parce que, ce que je veux dire, avant de dire, nous devons importer le gaz. Il y a une fois qu'on exploite le gaz, beaucoup de gens sont en Mauritanie. Ce que je veux dire, le contrat, le CRPP, en son article 15, il y a une réunion qui est en train de dire ce qu'il faut, tout le gaz avant de dire le gaz. 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

0: 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condamnation définitive. Nous, les peines variaient de 3 mois à 1 an. Vous voyez, c'est 1 an, puis j'ai déjà 4 mois, voilà, nous avons une décision d'appel. Donc, nous, la convention, si vous avez une peine de moins d'un an, il faut l'agrément, l'assentiment de l'État qui a condamné. Donc, nous, nous avons tout fait, nous avons suivi tous les jours, demandé nous avons fait, nous avons fait. 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
1: monsieur le premier ministre vous avez 20 minutes de plus hein
0: 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qu'on est pauvre que notre voix doit être tue. 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crédits ont été inscrits pour cette dépense parce que son est conforme à la loi ban loi ngay wax la première loi c'est la loi de finance c'est la seule d'ailleurs à la matière presque. Donc la chaîne de responsabilité elle est totale. 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C'est ça le problème. Moi, coûte que coûte, nous voulons nous punir. Parce que nous n'est que la situation pour que les au Sénégal et FMI défendent le programme. Nous n'avons pas un programme, y compris sans décaissement. Moi, je vais vous FMI de solution. Solution, je vais vous d'abord. Amenons des ressources naturelles, nous côté le bop. Amenons une capacité de mobiliser des financements intérieurs par la fiscalité qui nous connaît que nous devons faire. Nous avons des charismes, nous avons des gens qui ont des bousselles, nous avons des loubelles, des randals, des gens qui ont des charismes, nous avons des gens qui ont des gens. Nous avons les priorités du Sénégal, nous avons des gens qui ont la solution. L'entité que nous avons fait, nous avons des gens qui ont des bonus. Mais tant que nous avons des gens qui ont des gens, nous avons avenir yépp mi ngi ci FMI sindek signewul ak FMI fim toll ni dama mësa dem ben voyage en Turquie président Erdogan néma man ni dama xey 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situation bi ñu fe fek peut-être dinañ ko régler facilement kon ñun amuñu problème bobu de dire aux sénégalais que si on croit à nous-mêmes, de faire les sacrifices qu'il faut sur une période, je crois que nous avons dit que nous avons dit que ce sera le vrai départ depuis 1960, à part la parenthèse 1960-1962. Monsieur le Président de l'Assemblée nationale, Mesdames et Messieurs les députés, je voudrais conclure par dire que ñew fi mbekté la ci ñun ce n'est pas une épreuve c'est un exercice bo xamné ça nous permet de rapprocher les différents segments de la gestion publique l'Assemblée nationale et je vais y revenir tout à l'heure qui est un segment extrêmement important dañuy dugg ci campagne électorale 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Le gouvernement est désigné par le président de la République. Le premier ministre est nommé par le président de la République. Une fois qu'il est nommé, premier ministre, une fois qu'il est nommé, il est chargé d'exécuter la politique qui a été définie pour la nation. Premier ministre, ci exécution bobu du ci xaar du ci demander autorisation day def ligueyam nim ko wara defé et conformément aux intérêts du pays dafa am ñu tamone fi ci réew mi moy premier ministre mom ap languette la rek buy lang suñ ko né wéx mu né tal suñ ko né ñuul mu né kook c'est pas ça le premier ministre c'est pas ça un bon premier ministre. Et ce ne sera pas ça, Ousmane Sonko. Je suis le président de la République. Sors-là mon premier ministre, il est là pour dire oui, monsieur, parfaitement, monsieur. Je suis le premier ministre pour me dire deux. Pour me dire pour me performer. Je suis l'Assemblée nationale pour me dire dont la majorité de la femme, de l'Assemblée nationale pour me dire que je suis 7 ans qui me veut. Le tard est le Sénégal, le tard est. Comme, nous savons que nous avons un problème. 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Le président n'a pas besoin de ça. 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

0: あんな企業
1: s'il vous plaît, s'il vous plaît, maillez-nous terminer en beauté aussi. Maillez-nous terminer en beauté.
0: Voilà, quand même, on va mettre les gens qui ont déjà leur beauté, ça c'est. Là, et me féliciter donc la représentation parlementaire. Cette législature est en train de donner à l'Assemblée nationale ses lettres de noblesse. En rappelant aux Sénégalais que l'Assemblée nationale est un élément central dans tout ce qui touche à la loi et quelle que soit la forme de la loi. Qui a initiative ou la prérogative de la loi, l'Assemblée m'a recopulé. Parce que nous de l'exécutif, man mouna def projet de loi, président mouna def projet de loi, ouais mouna voté projet de loi. Yen mouna proposé. Mouna voté, mouna le recours devant le Conseil constitutionnel. Man, mouna proposé, mouna voté, mouna le recours. Président, mouna proposé, mouna le recours, mouna voté. Yen de kamyati. L'ingé de l'EFTI, les politiques publiques. L'évaluation des politiques publiques. L'ingé de l'EFTI, les règles, les mêmes. Vous êtes en train de redonner à l'Assemblée nationale sa véritable fonction. Or, une Assemblée nationale qui fait son travail, est la meilleure garantie pour que les dérives ne soient pas amatiées. Et pour cela, nous vous disons, nous n'attendons pas de vous, en tant qu'exécutif, de la complaisance. Même sur les majorités, nous attendons de vous que vous fassiez votre travail de représentation du peuple, votre travail de contrôle de l'action du gouvernement et votre travail de législation. C'est ça que nous attendons de vous. Je voudrais terminer par lancer un appel à tous les Sénégalais. 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Inscrivons-nous dans une dynamique de réforme profonde d'assainissement de la gestion du pays. Tekku ci dëgg ak jup d'une correcte identification de nos priorités, d'une bonne orientation de nos financements, mais surtout d'une mobilisation citoyenne. Parce que réew président défaru ko, premier ministre défaru ko, gouvernement défaru ko, assemblée défaru ko, ñoo ñu ñëpp leadership lañuy incarner, direction lañuy woné, mais tant que amuñu cette majorité bima yagg wax bi ñi nek opposition bi xam fi ñu jëm tak ndigam and ci dina jafé ñu défar réew lool lañuy wo sénégal yépp suba ngon gu dégg ba ciek. Les questions de pouvoir ne nous obnubilent pas. Il y a des divergences, certes. C'est tout à fait normal. Divergence yaganam, peut-être niñ koy manifester mo wouté. Divergence yoy impacté wul négativement ci liñuy liggéey. 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Au contraire, parce que kenn ci ñi am divergence du bëggu ñu jam ko. 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Au contraire, c'est un accélérateur dans ce qu'on est en train de faire. Divergence yoy ñu am. 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
1: Je vous remercie, monsieur le ministre, ainsi que les membres du gouvernement. Mes chers collègues, l'heure du jour étant épuisée, je propose à l'Assemblée de lever la séance et de reprendre nos travaux le lundi 8 juin 2026 à 11h00 pour examiner les projets de loi suivants. Projet de loi numéro 7-2026 autorisant le président de la République à ratifier l'accord se rapportant à la Convention des Nations Unies sur le droit de la mer et portant sur les conservations et l'utilisation durable de la diversité biologique marine des zones ne relevant pas de la juridiction nationale. Accord adopté le 19 juin 2023 à New York. Aussi, le projet de loi numéro 12-2026 autorisant le président de la République à ratifier la convention d'entraide judiciaire en matière pénale entre le gouvernement du Sénégal et la République du Sénégal et la République de Gambie, signé à Dakar le 12 mars 2020. Aussi, le projet de loi numéro 13-2026 autorisant le président de la République à ratifier les amendements à l'article 8 du statut de Rome de la Cour pénale internationale, CPI, adopté le 17 juillet 1998. Et enfin, le projet de loi numéro 14-2026, autorisant le président de la République à ratifier la charte constitutive de l'Organisation mondiale de l'eau, signée le 28 mai 2025 à Riyad, Arabie Saoudite. La séance est levée.
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0: Nous t'avons.
1: Nous ne l'avons pas.
0: Nous ne l'avons
1: pas. Et puis, moi, l'une qui.
0: Nous ne savons
1: pas.
0: Nous ne savons
1: pas. Et puis, moi.
0: Ah, bah, il y a des fois.
1: Et puis,
0: moi. Ça va faire une guerre, quoi.
1: Seigneur,

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1: Vous arrivez au terme de deux années de souffrance et d'apprentissage, de labeur,
2: de
1: souffrance. Je suis le bonheur imposé par vos anciens qui ont disposé de tous les droits qui vous ont imposé une liberté au travail, de sérieux dans le comportement et sur une dignité, et de patience. Malheur sans l'effet de savoir ne peut
2: s'écrire.
1: Et cela
2: n'a pas de soucis
1: de vous
2: faire un
1: monsieur
2: Flamme.
1: Mesdames et messieurs, honorables invités, la phase d'initiation est certes une période généralement difficile et éprouvante pour les jeunes élèves. Mais elle permet aussi de confirmer la vocation et de poser le sou de valeur sur
2: lequel
1: ils devront bâtir leur
2: corps
1: et leur carrière future. Désormais, force de l'ordre et de la
2: sécurité,
1: ou encore agent chargé de l'application de la vie,
2: et
1: toujours comme ligne directrice de l'accomplissement de la mission, pour le bien du service, l'observation des lois, l'exécution des règlements et le respect des institutions du Sénégal, et être prêt au sacrifice suprême pour la nation. Devenir agent de police en 2026 n'est pas un
2: choix.
1: C'est un acte d'engagement qu'on fait envers les valeurs
2: républicaines.
1: Derrière l'uniforme que vous portez avec fierté, il y a une mission noble, celle de protéger nos concitoyens.
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